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0: Ouais, c'est qui là?
1: Mel, c'est Vie, ouvre-moi.
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1: Bonjour à tous. Bélier, si vous ne comprenez pas pourquoi les autres vous boudent, allez leur demander au lieu de ruminer dans votre coin.
2: Taureau, vous tendez à faire trop confiance et par conséquent à vous laisser abuser par des personnes peu scrupuleuses.
3: Gémeaux, vous avez besoin de vous distraire, de vous changer les idées après une semaine qui vous a fortement bousculé.
4: Cancer, même le week-end, vous n'arrêtez pas de cogiter. Votre plan de carrière vous donne matière à réflexion aussi.
5: Lion, le repos est essentiel pour vous. Vous avez besoin de récupérer et de profiter de longues nuits de sommeil.
6: Vierge, ne sous-estimez pas vos efforts. Vous êtes capable d'aller très loin. Il suffit juste de vous faire confiance.
7: Balance, famille, enfants, amis, tout ce petit monde autour de vous vous ravit.
8: Leur présence vous redonne le moral.
9: Scorpion, il suffit parfois d'un simple dialogue constructif pour effacer les malentendus.
10: Pourquoi ne pas faire le premier pas?
11: Sagittaire, calmez-vous en vous consacrant à un loisir, une activité qui vous change les idées.
12: Après, vous vous sentirez régénéré.
13: Capricorne, votre attitude compréhensive est fort appréciée par votre entourage familial.
14: Elle vous porte pendant tout le week-end.
15: Verseau, vous consacrez votre journée aux activités avec les enfants ou les petits-enfants.
16: Vous redevenez presque un enfant vous-même.
17: Allez profiter.
18: Poisson, si vous travaillez aujourd'hui, l'atmosphère risque d'être assez tendue car vous ne partagez pas l'opinion des autres.
19: Je vous souhaite un excellent dimanche. À bientôt.
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0: 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Il est 7h. 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
1: Bonjour à toutes et à tous. L'avertissement jaune à la chaleur de l'IRM qui est en vigueur depuis samedi dernier restera en vigueur jusqu'à mercredi soir inclus pour l'ensemble du pays. Ce niveau d'avertissement est le deuxième sur une échelle de 4 qui va de vert à rouge. Le code jaune est lié à l'activation depuis samedi dernier de la phase d'avertissement du plan forte chaleur et pic d'ozone. À ce niveau, la vigilance est de mise pour tous et il est recommandé de faire boire davantage les personnes âgées et affaiblies. Et pour se rafraîchir, des centaines de Belges plongeront dans près de 30 rivières, lacs et autres canaux ce dimanche afin de réclamer une eau plus propre. Selon Good Planet Belgium qui coordonne l'événement, ce Big Jump avait attiré 1800 sauteurs et sauteuses l'an dernier. Il s'agit d'attirer l'attention sur le mauvais état écologique des rivières, lacs et autres masses d'eau et de réclamer des investissements pour améliorer leur propreté. Selon les derniers relevés européens effectués en 2021, un seul cours d'eau en Flandre sur 195 et 41% des cours d'eau Wallon présentait un bon état écologique. L'actualité au Proche-Orient, les États-Unis annoncent avoir bombardé l'Iran ce dimanche après l'attaque d'un navire ayant emprunté une route non autorisée d'après les gardiens de la révolution iranien. Ces derniers ont également indiqué avoir fermé le détroit d'Ormuz, mettant à nouveau à mal le cessez-le-feu théoriquement en vigueur. Les Émirats arabes unis font face ce matin à une attaque de missiles iraniens, annonce du ministère de la Défense. Les autorités de Bahreïn ont activé pour leur part les sirènes d'alerte aérienne et des journalistes présents au Qatar disent entendre des explosions à Doha. À la Coupe du Monde de football, l'Argentine a complété hier le tableau des demi-finales en venant à bout de la Suisse 3-1 après les prolongations du dernier quart de finale. C'est une frappe étincelante de Julian Alvarez qui a débloqué la situation pour l'équipe de Lionel Messi après plus de 110 minutes de jeu. L'Albi Céleste devra désormais battre l'Angleterre pour avoir une chance de défendre son titre en finale. L'Angleterre menée puis qui a renversé la vapeur et s'est imposée 1-2 contre la Norvège après prolongation pour décrocher sa demi-finale. Un doublé de Jude Bellingham a offert la qualification aux Three Lions. Le célèbre attaquant norvégien Erling Haaland a salué le parcours historique de son équipe au Mondial qui a permis de mettre la Norvège sur la carte du monde, a-t-il dit. En cyclisme, comme la veille, Tim Merlier a remporté au sprint la 8e étape du Tour de France, disputée sans difficulté majeure entre Périgueux et Bergerac hier. C'est une 74e victoire pour le coureur belge. Pogačar est toujours en jaune. Et puis un petit mot de tennis à Wimbledon. La Tchèque Linda Noskova a remporté hier le simple dames face à sa compatriote Caroline Muchova, décrochant ainsi le premier titre majeur de sa carrière. Chez les messieurs, ce sera une finale italo-allemande cet après-midi. Yannick Sinner face à Alexander Zverev. La météo dégagée ce matin. En cours de journée, quelques nuages élevés feront leur apparition près de la France et des Pays-Bas. Une constante, la chaleur. Les températures atteindront 26 degrés à la mer, 31 à 32 degrés sur le centre et 33 degrés en Lorraine belge. Même scénario jusqu'à mercredi au moins. Et c'est la fin de ces infos. Bon réveil à toutes et à tous. Bonne matinée. Merci de nous écouter.
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1: Bonjour à tous. Bélier, si vous ne comprenez pas pourquoi les autres vous boudent, allez leur demander au lieu de ruminer dans votre coin.
2: Taureau, vous tendez à faire trop confiance et par conséquent à vous laisser abuser par des personnes peu scrupuleuses.
3: Gémeaux, vous avez besoin de vous distraire, de vous changer les idées après une semaine qui vous a fortement bousculé.
4: Cancer, même le week-end, vous n'arrêtez pas de cogiter. Votre plan de carrière vous donne matière à réflexion aussi.
5: Lion, le repos est essentiel pour vous. Vous avez besoin de récupérer et de profiter de longues nuits de sommeil.
6: Vierge, ne sous-estimez pas vos efforts. Vous êtes capable d'aller très loin. Il suffit juste de vous faire confiance.
7: Balance, famille, enfants, amis, tout ce petit monde autour de vous vous ravit.
8: Leur présence vous redonne le moral.
9: Scorpion, il suffit parfois d'un simple dialogue constructif pour effacer les malentendus.
10: Pourquoi ne pas faire le premier pas?
11: Sagittaire, calmez-vous en vous consacrant à un loisir, une activité qui vous change les idées.
12: Après, vous vous sentirez régénéré.
13: Capricorne, votre attitude compréhensive est fort appréciée par votre entourage familial.
14: Elle vous porte pendant tout le week-end.
15: Verseau, vous consacrez votre journée aux activités avec les enfants ou les petits-enfants.
16: Vous redevenez presque un enfant vous-même.
17: Allez, profitez.
18: Poisson, si vous travaillez aujourd'hui, l'atmosphère risque d'être assez tendue car vous ne partagez pas l'opinion des autres.
19: Je vous souhaite un excellent dimanche. À bientôt.
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0: 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Il est 8h. 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
1: Bonjour à toutes et à tous. Dans l'actualité ce matin, ce regain de tension entre Téhéran et Washington, les gardiens de la révolution armée idéologique de l'Iran annoncent avoir frappé un deuxième navire dans le détroit d'Ormuz après des tirs effectués plus tôt contre un porte-conteneur qui ont été suivis de frappes de représailles américaines. Téhéran dit aussi avoir attaqué avec des missiles une base américaine au Qatar. On apprend que les forces armées du Koweït sont en train de répondre à des attaques aériennes. De leur côté, les États-Unis ont frappé environ 145 cible en Iran aujourd'hui en représailles à l'attaque par les forces iraniennes du navire marchand. Déclaration du commandement central américain. Deux personnes sont mortes cette nuit et au moins 6 personnes ont été blessées par balle lors d'une fusillade à Toronto au Canada dans un festival de salsa. La police, qui n'a pas donné de détails sur l'état de gravité dans lequel se trouvent les personnes blessées, a indiqué avoir sécurisé la zone mais précisé que l'auteur présumé de la fusillade était toujours en fuite. Chez nous, l'avertissement jaune à la chaleur de l'IRM qui est en vigueur depuis samedi dernier restera en vigueur jusqu'à mercredi soir inclus pour l'ensemble du pays. Ce niveau d'avertissement est le deuxième sur une échelle de 4 qui va de vert à rouge. Le code jaune est lié à l'activation depuis samedi dernier de la phase d'avertissement du plan forte chaleur et pic d'ozone. À ce niveau, la vigilance est de mise pour tous et il est recommandé de faire boire davantage les personnes âgées et affaiblies. Un météorologue parle de 37 degrés localement vers le 15 ou le 16 juillet. Il explique qu'une cellule anticyclonique puissante va venir influencer la Belgique, tandis qu'une dépression thermique venant du golfe de Gascogne va entraîner l'arrivée d'un air continental très sec et chaud. En sport, les Yellow Tigers ont perdu leur 12e et dernier match en Ligue des Nations de volley féminin en s'inclinant devant l'Ukraine, 3-7-0. Les joueuses de Chris Van Snick ne termineront pas plus haut que la 13e place qu'elles occupent provisoirement. Et puis à la Coupe du Monde de football, l'Argentine a complété hier le tableau des demi-finales en venant à bout de la Suisse, 3-1 après les prolongations du dernier quart de finale. L'Albi Céleste devra désormais battre l'Angleterre pour avoir une chance de défendre son titre. L'Angleterre menée, puis qui a renversé la vapeur et s'est imposée 1-2 contre la Norvège après prolongation pour décrocher sa demi-finale. Un doublé de Jude Bellingham a offert la qualification aux Three Lions. Le célèbre attaquant norvégien Erling Haaland a salué le parcours historique de son équipe au Mondial qui a permis de mettre la Norvège sur la carte du monde, a-t-il dit. Et puis la Fédération sénégalaise de football a mis fin à sa collaboration avec le sélectionneur Pape Thiaw. Ce limogeage sanctionne le parcours décevant des Lions de la Teranga lors de la Coupe du Monde et de la sortie face au Diable Rouge. La météo dégagée ce matin, en cours de journée, quelques nuages élevés feront leur apparition près de la France et des Pays-Bas. Une constante, la chaleur, les températures atteindront 26 degrés à la mer, 31, 32 degrés sur le centre et 33 degrés en Lorraine belge. Même scénario jusqu'à mercredi au moins. Et c'est la fin de ces infos. Bon réveil, bon dimanche à toutes et à tous. Merci de nous écouter.
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1: Bonjour à tous. Bélier, si vous ne comprenez pas pourquoi les autres vous boudent, allez leur demander au lieu de ruminer dans votre coin.
2: Taureau, vous tendez à faire trop confiance et par conséquent à vous laisser abuser par des personnes peu scrupuleuses.
3: Gémeaux, vous avez besoin de vous distraire, de vous changer les idées après une semaine qui vous a fortement bousculé.
4: Cancer, même le week-end, vous n'arrêtez pas de cogiter. Votre plan de carrière vous donne matière à réflexion aussi.
5: Lion, le repos est essentiel pour vous. Vous avez besoin de récupérer et de profiter de longues nuits de sommeil.
6: Vierge, ne sous-estimez pas vos efforts. Vous êtes capable d'aller très loin. Il suffit juste de vous faire confiance.
7: Balance, famille, enfants, amis, tout ce petit monde autour de vous vous ravit.
8: Leur présence vous redonne le moral.
9: Scorpion, il suffit parfois d'un simple dialogue constructif pour effacer les malentendus.
10: Pourquoi ne pas faire le premier pas?
11: Sagittaire, calmez-vous en vous consacrant à un loisir, une activité qui vous change les idées.
12: Après, vous vous sentirez régénéré.
13: Capricorne, votre attitude compréhensive est fort appréciée par votre entourage familial.
14: Elle vous porte pendant tout le week-end.
15: Verseau, vous consacrez votre journée aux activités avec les enfants ou les petits-enfants.
16: Vous redevenez presque un enfant vous-même.
17: Allez, profitez.
18: Poisson, si vous travaillez aujourd'hui, l'atmosphère risque d'être assez tendue car vous ne partagez pas l'opinion des autres.
19: Je vous souhaite un excellent dimanche. À bientôt.
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0: 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Il est 9h. 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
1: Bonjour à toutes et à tous, l'avertissement jaune à la chaleur de l'IRM qui est en vigueur depuis samedi dernier restera en vigueur jusqu'à mercredi soir inclus pour l'ensemble du pays. Ce niveau d'avertissement est le deuxième sur une échelle de 4 qui va de vert à rouge. Le code jaune est lié à l'activation depuis samedi dernier de la phase d'avertissement du plan forte chaleur et pic d'ozone. À ce niveau, la vigilance est de mise pour tous et il est recommandé de faire boire davantage les personnes âgées et affaiblies. Et pour se rafraîchir, des centaines de Belges plongeront dans près de 30 rivières, lacs et autres canaux ce dimanche. L'an dernier, ce Big Jump avait attiré 1800 sauteurs et sauteuses. Il s'agit d'attirer l'attention sur le mauvais état écologique des rivières, des lacs et autres masses d'eau et de réclamer des investissements pour améliorer leur propreté. Selon les derniers relevés européens effectués en 2021, un seul cours d'eau en Flandre sur 195 et 41% des cours d'eau wallons présentaient un bon état écologique. Dans l'actualité ce matin, ce regain de tension entre Téhéran et Washington, les gardiens de la Révolution armée idéologique de l'Iran annonce d'avoir frappé un deuxième navire dans le détroit d'Ormuz après des tirs effectués plus tôt contre un porte-conteneurs qui ont été suivis de frappes de représailles américaines. Téhéran dit aussi avoir attaqué avec des missiles une base américaine au Qatar. On apprend que les forces armées du Koweït sont en train de répondre à des attaques aériennes. De leur côté, les États-Unis ont frappé environ 140 cibles en Iran ce matin. En Albanie, des milliers de personnes ont manifesté hier soir à Tirana au 42e jour d'un vaste mouvement de protestation contre un projet touristique lié à la famille Trump au moment où le rappeur Kanye West était reçu en grande pompe par le Premier ministre. Hier soir, alors que les manifestants défilaient, des dizaines de milliers d'autres assistaient au concert de Kanye West qui a fait scandale avec ses propos et sa chanson glorifiant Adolf Hitler. Un concert qui a accueilli beaucoup moins de monde que prévu. Conséquence, le gouvernement a offert un financement d'environ 4 millions d'euros pour empêcher l'annulation de l'événement, provoquant la fureur des manifestants. À la Coupe du monde de football, l'Argentine a complété hier le tableau des demi-finales en venant à bout de la Suisse 3-1. L'Albi Céleste devra désormais battre l'Angleterre pour avoir une chance de défendre son titre. L'Angleterre s'est imposée 1-2 contre la Norvège. En cyclisme, comme la veille, Tim Merlier a remporté hier au sprint la 8e étape du Tour de France. C'est une 74e victoire pour le coureur belge. Tadej Pogacar est toujours en jaune. Et puis un petit mot de tennis à Wimbledon. La Tchèque Linda Noskova a remporté hier le simple dame face à sa compatriote Caroline Muchova. Chez les messieurs, ce sera une finale italo-allemande cet après-midi. Yannick Sinner face à Alexander Zverev. La météo dégagée ce matin. En cours de journée, quelques nuages élevés feront leur apparition près de la France et des Pays-Bas. Une constante, la chaleur. Les températures atteindront 26 degrés à la mer, 31 à 32 sur le centre et 33 degrés en Lorraine belge. Même scénario jusqu'à mercredi au moins. Et c'est la fin de ces infos. Excellente matinée à toutes et à tous. Bon dimanche, merci de nous écouter.
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1: Bonjour à tous. Bélier, si vous ne comprenez pas pourquoi les autres vous boudent, allez leur demander au lieu de ruminer dans votre coin.
2: Taureau, vous tendez à faire trop confiance et par conséquent à vous laisser abuser par des personnes peu scrupuleuses.
3: Gémeaux, vous avez besoin de vous distraire, de vous changer les idées après une semaine qui vous a fortement bousculé.
4: Cancer, même le week-end, vous n'arrêtez pas de cogiter. Votre plan de carrière vous donne matière à réflexion aussi.
5: Lion, le repos est essentiel pour vous. Vous avez besoin de récupérer et de profiter de longues nuits de sommeil.
6: Vierge, ne sous-estimez pas vos efforts. Vous êtes capable d'aller très loin. Il suffit juste de vous faire confiance.
7: Balance, famille, enfants, amis, tout ce petit monde autour de vous vous ravit.
8: Leur présence vous redonne le moral.
9: Scorpion, il suffit parfois d'un simple dialogue constructif pour effacer les malentendus.
10: Pourquoi ne pas faire le premier pas?
11: Sagittaire, calmez-vous en vous consacrant à un loisir, une activité qui vous change les idées.
12: Après, vous vous sentirez régénéré.
13: Capricorne, votre attitude compréhensive est fort appréciée par votre entourage familial.
14: Elle vous porte pendant tout le week-end.
15: Verseau, vous consacrez votre journée aux activités avec les enfants ou les petits-enfants.
16: Vous redevenez presque un enfant vous-même.
17: Allez, profitez.
18: Poisson, si vous travaillez aujourd'hui, l'atmosphère risque d'être assez tendue car vous ne partagez pas l'opinion des autres.
19: Je vous souhaite un excellent dimanche. À bientôt.
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0: très belle fin de matinée à l'écoute de Fréquence Éguzée. Bonjour tout le monde, bienvenue dans le break de midi. On est dimanche 12 juillet aujourd'hui. Ça va encore chauffer, hein. Plus de 30 degrés sont attendus au niveau des températures cet après-midi. Et puis Fréquence Éguzée est là avec la meilleure musique dans vos oreilles. On a commencé l'émission d'aujourd'hui avec une nouveauté, c'est Camille MB et Ino Casablanca pour le titre Autodéfense. Et puis à l'instant, Tupac nous ramenait en 1998 avec le sample de Bruce Hans Behind the Range, The Way It Is. On se rappelait de Changes. Dans la suite du programme, Eminem sera là avec Lose Yourself. On aura aussi Tovelo et Stromae pour Deflore, ou encore les Whispers qui nous ramèneront dans les années funky avec And the Beat Goes On. Tout de suite, le duo Sabrina Carpenter et Madonna avec Bring Me Your Love. Très bon dimanche sur Fréquence Éguzée.
1: Thierry Bovis.

0: Smith avait samplé cette chanson des Whispers pour son titre Miami. Ça, c'était donc l'original 1980. And the beat goes on sur Fréquence Aiguisée. Dans la suite de la playlist, on aura Maggie avec Alakas. On écoutera aussi ATC qui le ramèneront 26 années en arrière avec Around the World. Et puis Jamiroquai sera là dans les 90s avec Little L. Tout de suite, une petite pause commerciale et puis la suite de la musique sur Fréquence Aiguisée Weekend.
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0: pleurer en dansant, c'est le titre de Oshi dans votre radio, fréquence égosée 104.9 FM et puis partout dans le monde sur fr-egosée.be avec un confort d'écoute optimal et puis la meilleure musique qui se poursuit dans votre matinée de dimanche avec Grand Georges pour Sunny Anyway. On aura aussi Olivia Stone avec Sublime, Offenbach et Star Sailor pour la nouvelle version de Four to the Floor et puis arrive maintenant Shakira. On va se replonger deux petites années en arrière avec Soltera. Très bonne écoute.
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0: Nouvelle version de cette chanson, donc Fall to the Floor, qui avait déjà été remixée à l'époque par Teen White Duke avec le succès que l'on a connu en 2004. Et puis donc nouvelle version ici, ce sont les Français de Offenbach qui ont remixé ce morceau. Et c'est un des tubes de l'été sur Fréquence et Gozé. Pour aller rejoindre les infos de midi, on écoutera Christophe Willem avec System. On aura aussi Marguerite avec La Maison. Et puis Kaigo, Khalid et Griffin clôtureront cette première heure du break de midi avec Save My Love. Restez bien avec nous, bien sûr. On revient juste après les tops de midi pour une seconde heure avec encore plein de bons tubes. À tout de suite.
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1: Bonjour à toutes et à tous. Les Diables Rouges sont de retour au pays après leur élimination en quart de finale de la Coupe du Monde de football vendredi. Ils ont atterri sur le coup de 10h20 ce matin à Brussels Airport. L'avion de l'équipe a décollé de l'aéroport international de Los Angeles hier à 15h heure locale. Il était minuit chez nous. Les Diables Rouges s'étaient envolés pour les États-Unis le 8 juin dernier. Leur Coupe du Monde s'est achevée vendredi avec la défaite 2-1 contre l'Espagne dans la Cité des Anges. Avant cela, les troupes de Rudy Garcia avaient partagé 1-1 contre l'Égypte, puis 0-0 contre l'Iran et battu 1-5 la Nouvelle-Zélande en phase de groupe. Les Belges ont ensuite battu 3-2 le Sénégal et vaincu 1-4 les États-Unis. Un Belge de 63 ans a perdu la vie dans les incendies de forêt qui font rage en Andalousie, en Espagne. La victime résidait dans le village de montagne de Bédard, dans la province d'Almeria, au sud-est du pays. Le Belge, accompagné d'un groupe de voisins, a tenté de fuir jeudi face à la progression des flammes et s'est retrouvé prisonnier de l'incendie. Au total, 12 personnes sont mortes alors qu'elle tentait d'échapper aux flammes dans cette région. Selon le fils de la victime belge, les habitants n'avaient pas été correctement informés par les autorités. Il n'y avait pas de consigne, a-t-il dit. Le maire de Bédard a réagi en indiquant qu'un groupe dont faisait partie le Belge avait été invité à rester chez lui par des policiers qui faisaient du porte-à-porte. Cet incendie qui a fait 12 morts et des disparus, dont des étrangers dans le sud de l'Espagne depuis jeudi, est stabilisé, annonce aujourd'hui le président de la région d'Andalousie. L'incendie est circonscrit et contenu, a-t-il ajouté, estimant que le retour à leur domicile des quelques 1000 personnes évacuées qui n'avaient pas pu encore rentrer chez elles était à présent autorisé. Le président ukrainien Volodymyr Zelensky se dit profondément attristé par la mort du sénateur républicain Lindsey Graham à l'âge de 71 ans. Il s'est rendu 10 fois en Ukraine depuis le début de l'invasion russe à grande échelle et il était aux côtés de notre peuple lorsque c'était le plus nécessaire. L'Amérique et le monde ont perdu un dirigeant déterminé, a déclaré Volodymyr Zelensky dans une publication sur Facebook. En sport en cyclisme, la 9e étape du Tour de France aujourd'hui entre Malemort et Ussel a été raccourcie de 30 km en raison de l'alerte rouge canicule en Corrèze. 4 ascensions répertoriées sont au programme de cette étape accidentée, longue désormais de 155,5 km pour un dénivelé positif de 3 300 m, soit largement de quoi s'amuser pour les coureurs offensifs à la veille de la première journée de repos de cette 113e édition. Rappelons que c'est un Belge, Tim Merlier, qui a remporté les deux dernières étapes. Hier, c'était une 74e victoire pour le coureur belge. Pogacar est, lui, toujours porteur du maillot jaune de leader. La météo, une fin de week-end toujours aussi chaude, malgré quelques nuages élevés en cours de journée. Les températures atteignent 26 degrés à la mer, 31 à 32 sur le centre et 33 degrés en Lorraine belge. Même scénario jusqu'à mercredi au moins. L'avertissement jaune de l'IRM reste en vigueur jusqu'à mercredi soir inclus. Et c'est la fin de ces infos. Excellent dimanche à toutes et à tous. Merci de nous écouter.
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0: J'espère que votre dimanche se passe super bien avec Fréquence et Gueuzet. On est là en week-end avec vous, avec la chaleur, là ça va commencer. Mais on met un petit peu de fraîche chez vous avec plein de bonne musique. C'est Angèle qui a ouvert cette deuxième heure du break de midi avec Dile, son nouveau titre. Et puis à l'instant, les Bumfunk M6 nous ramenaient en 2000 avec Freestyler. Dans la suite, Étienne Dao avec Mon Manège à moi. On aura aussi Ugel avec Moving to the Sun. Sans oublier les Simple Minds qui nous ramèneront dans les années 80 avec Sanctify Yourself. Tout de suite, eh bien, c'est le son de Sambar qui sera du côté de Hasselt le 23 août prochain dans le cadre du festival Puckle Pop. On l'écoute avec Homewrecker sur Fréquence et Gueuzet Weekend.
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Allez, Simple Minds, un de mes groupes préférés des années 80. Ils nous ont fait plein de bonnes choses, comme celle-ci en 1985, Sanctify Yourself, dans la suite du programme de votre break de midi. Je vous souhaite d'ailleurs un excellent appétit si vous passez à table. On va retrouver dans un instant The Magician avec Julian Peretta pour Tied Up. On aura aussi Christophe Maé avec La Lune. Et puis Selena Gomez avec Benny Blanco et Gracie Abrams pour Call Me When You Break Up. C'est la suite de la musique.

0: qu'on vous propose dans le break de midi de ce début d'après-midi de dimanche, donc sur Fréquence Aiguezée. À l'instant, Selena Gomez avec Benny Blanco et Gracie Abrams pour Call Me When You Break Up. Et puis la suite va être très sympa. Je vous annonce Vita et Julien Doré avec Viens en essai. On aura Marine avec Escroc. Noé Préchoff aussi pour Anou. Et puis arrive maintenant un gros tube de la fin des 90s. C'est le dernier tube du groupe Blondie d'ailleurs. Ils n'en ont plus fait par la suite. Ça s'appelle Maria. Debbie Harry et son band arrivent maintenant sur Fréquence Aiguezée Weekend.
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1: Noé Préchauffe avec Anou sur Fréquence et Gosé. C'est ici que je vais vous laisser. Encore pas mal de bons tubes hein, jusqu'au top de 13h, comme par exemple Zao, MC Solar avec Comme Caroline. On aura aussi Pierre Demar avec son dernier titre, Je pense à vous. Et puis Bob Sinclair sera également dans les starting blocks avec Pitbull. Et puis moi, je vous laisse ici. Donc, je vous souhaite une excellente fin de week-end. De bonnes vacances si c'est le cas. Et puis, on se retrouve dimanche prochain entre 11 et 13 pour un nouveau break de midi. Passez une très belle semaine avec Fréquence et Gosé, bien sûr. Le meilleur de la musique est ici. Bon dimanche. Ciao, ciao.
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1: Bonjour à toutes et à tous. La ville de Nice se souvient. Une marche blanche en présence notamment des familles et des habitants s'est tenue ce matin sur la promenade des Anglais, ouvrant les commémorations en hommage aux victimes de l'attentat du 14 juillet 2016 qui avait fait 86 morts et plus de 400 blessés. 2000 à 3000 personnes ont participé à la marche. Des gerbes de fleurs ont été déposées le long du parcours emprunté par le camion fou de 19 tonnes conduit par un terroriste juste après le feu d'artifice de la fête nationale il y a 10 ans. Les commémorations se poursuivront demain avec une cérémonie interreligieuse. Et mardi, jour des 10 ans de l'attentat, Emmanuel Macron sera présent. Un Belge de 63 ans a perdu la vie dans les incendies de forêt qui font rage en Andalousie, en Espagne. La victime résidait dans le village de montagne de Bédard, dans la province d'Almeria, au sud-est du pays. Le Belge, accompagné d'un groupe de voisins, a tenté de fuir jeudi face à la progression des flammes et s'est retrouvé prisonnier de l'incendie. Au total, 12 personnes sont mortes alors qu'elles tentaient d'échapper aux flammes dans cette région. Selon le fils de la victime belge, les habitants n'avaient pas été correctement informés par les autorités. Il n'y avait pas de consigne, a-t-il dit. Le maire de Bédard a réagi en indiquant qu'un groupe dont faisait partie le Belge avait été invité à rester chez lui par des policiers. Cet incendie qui a fait 12 morts et des disparus dont des étrangers dans le sud de l'Espagne depuis jeudi est stabilisé, annonce aujourd'hui le président de la région d'Andalousie. L'incendie est circonscrit et contenu, a-t-il ajouté, estimant que le retour à leur domicile des quelques 1000 personnes évacuées qui n'avaient pas encore pu rentrer chez elles étaient à présent autorisées. Des Belges en vacances en Espagne ont été agressés par un groupe de supporters espagnols après le match de la Coupe du Monde opposant les Diables Rouges à l'Espagne. Les faits se sont déroulés dans la station balnéaire de Malgrat de Mar au nord de Barcelone. Nous avons enlevé nos maillots belges et nettoyé le maquillage sur nos visages pour passer inaperçus, indique l'une des victimes dans Utlatst Nieuws. Malgré cela, les jeunes Belges ont été roués de coups tandis que d'autres ont essuyé des jets de pierre par une bande d'une soixantaine d'Espagnols âgés de 17 à 20 ans. Plusieurs victimes souffrent aujourd'hui de maux de tête, d'ecchymoses et de blessures. Enfin, les Diables Rouges sont rentrés au bercail ce matin. Ils ont atterri sur le coup de 10h20 à Brussels Airport. La Coupe du Monde des joueurs belges s'est achevée vendredi avec la défaite 2-1 contre l'Espagne à Los Angeles. Quelques supporters les attendaient malgré la déception. Certains avaient apporté des pancartes pour saluer le parcours de la sélection avec un message « Merci pour les émotions ». La météo, une fin du week-end toujours aussi chaude malgré quelques nuages élevés en cours de journée. Les températures atteignent 26 degrés à la mer, 31 à 32 sur le centre et 33 en Lorraine belge et le long de la frontière française. Même scénario jusqu'à mercredi au moins. L'avertissement jaune de l'IRM reste en vigueur jusqu'à mercredi soir inclus. Et c'est la fin de ces infos. Bon dimanche à toutes et à tous. Merci de nous écouter.
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2: Bonjour à toutes et à tous. Un Belge de 63 ans a perdu la vie dans les incendies de forêt qui font rage dans le sud de l'Espagne. La victime résidait dans le village de montagne de Bédard, dans la province d'Almeria. Le Belge, accompagné d'un groupe de voisins, a tenté de fuir jeudi face à la progression des flammes et s'est retrouvé prisonnier de l'incendie. Au total, 12 personnes sont mortes alors qu'elles tentaient d'échapper aux flammes dans cette région. Selon le fils de la victime belge, les habitants n'avaient pas été correctement informés par les autorités. Il n'y avait pas de consigne, a-t-il dit. Le maire de Bédard a réagi en indiquant qu'un groupe dont faisait partie le Belge avait été invité à rester chez lui par des policiers. Cet incendie qui a fait 12 morts et des disparus, dont des étrangers dans le sud de l'Espagne depuis jeudi, est stabilisé, annonce aujourd'hui le président de la région d'Andalousie. 1500 personnes évacuées vont pouvoir réintégrer leur domicile. Allié majeur du président américain Donald Trump, le sénateur républicain de Caroline du Sud, Lindsey Graham, fervent partisan d'Israël et de l'Ukraine, mais aussi défenseur acharné d'une guerre contre l'Iran, est décédé à l'âge de 71 ans. Différentes personnalités lui ont rendu hommage, à commencer par son allié Donald Trump, qui a salué sur son réseau social l'une des personnes et des sénateurs les plus grands qu'il ait jamais connu. La présidente de la Commission européenne, Ursula von der Leyen, a affirmé que Lindsey Graham laisserait un grand vide après son décès soudain, saluant son soutien à l'Ukraine face à la Russie. L'Ukraine, où des frappes russes ont fait 4 morts la nuit dernière. Chez nous, l'avertissement jaune à la chaleur de l'IRM qui est en vigueur depuis samedi dernier restera en vigueur jusqu'à mercredi soir, inclus pour l'ensemble du pays. Le code jaune est lié à l'activation depuis samedi dernier de la phase d'avertissement du plan forte chaleur et pic d'ozone. À ce niveau, la vigilance est de mise pour tous et il est recommandé de faire boire davantage les personnes âgées et affaiblies. Et pour se rafraîchir, des centaines de Belges plongent dans près de 30 rivières, lacs et autres canaux ce dimanche. L'an dernier, ce Big Jump avait attiré 1800 sauteurs et sauteuses. Il s'agit d'attirer l'attention sur le mauvais état écologique des rivières, lacs et autres masses d'eau et de réclamer des investissements pour améliorer leur propreté. Selon les derniers relevés européens effectués en 2021, un seul cours d'eau en Flandre sur 195 et 41% des cours d'eau wallons présentaient un bon état écologique. Football, alors que les Diables Rouges ont atterri à Brussels Airport ce matin, accueillis par quelques supporters, c'est une première depuis la création du classement en 1992. Les 4 demi-finalistes de la Coupe du Monde de football sont également les 4 premières nations au classement mondial de la FIFA. Notons que les demi-finales France-Espagne-Angleterre-Argentine se joueront mardi et mercredi. La météo, une fin de week-end toujours aussi chaude malgré quelques nuages élevés en cours de journée. Les températures atteignent 26 degrés à la mer, 31 à 32 sur le centre et 33 degrés en Lorraine belge et le long de la frontière française. C'est la fin de ces infos. Excellent dimanche à toutes et à tous. Merci de nous écouter.
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The Fray avec A Lie That Waits. Oui, c'est le retour de The Fray. On les avait connus il y a bien longtemps avec How to Save a Life. Et là, ils font un joli comeback. Le groupe de rock américain, ils sont originaires de Denver, dans le Colorado. Un groupe qui s'est formé en 2002. Un groupe formé par Isaac Slade et Joe King. The Fray, nouveau single. Ça vient tout juste de sortir. Nouveau numéro de Pop Rock Time, le numéro 418. C'est la 10e saison. On a pas mal de choses à écouter tout à l'heure. Louis Tomlinson, par exemple. Louis Tomlinson, c'est un des One Direction qui, lui aussi, poursuit son aventure en solo. Un extrait de son nouvel album qui vient de sortir avec How Did I Get Here. On va écouter tout à l'heure le single Imposter. On ira trouver aussi un groupe de rock légendaire, Creedence Clearwater Revival, le single Fortunate Son. On est en 1969. Un extrait de ce qui était leur 4e album. Un groupe qui s'est formé en 67 au nord de la baie de San Francisco. Creedence Clearwater Revival, des influences rock, blues, country. Fortunate Son, c'est un classique. Ça figurait d'ailleurs dans la BO de Forrest Gump, ce morceau de 69. On va écouter Jay Fung également. Jay Fung, c'est un chanteur, auteur, compositeur et musicien originaire de Hong Kong. Il est aussi canadien. Il a grandi à Edmonton au Canada après avoir émigré avec sa famille vers l'âge d'un an. Jay Fung, on écoute Break Your Heart. C'est une autre nouveauté Pop Rock Time, c'est un single qui vient de sortir le 12 janvier dernier.

Ah, je vous avoue, j'ai craqué à la première écoute immédiatement, c'est hyper efficace. Le retour de Bruno Mars, I Just Might, un morceau très 70, un extrait de son futur album, le quatrième album, The Romantic, qui va sortir le 27 février prochain. Peter Eugène Hernandez, Bruno Mars, c'est son nom de scène. Il est originaire d'Honolulu, dans l'état de Hawaï, aux États-Unis. Auteur, compositeur, interprète, musicien, danseur, chorégraphe, directeur artistique, producteur, réalisateur, il est dingue. Il sait absolument tout faire. Bruno Mars, I Just Might, c'est vraiment mon gros coup de cœur de ce début d'année. Je suis très curieux de découvrir l'album. Ça fait 10 ans qu'il n'a plus sorti de véritable album solo. On écoutera Banners, en fait. Michael Joseph Nelson, Banners, c'est son nom de scène, un musicien anglais originaire de Liverpool. C'est le groupe d'un seul homme, en quelque sorte. Un nouveau single qui s'appelle My Empire, c'est ce qu'on écoute dans quelques minutes. On ira retrouver aussi The Academy Is, un groupe de retour avec un nouvel album en 18 ans. Un extrait de l'album qui va s'appeler Almost There, qui va sortir le 27 mars prochain, The Academy Is. C'est un groupe américain de rock, ils viennent de Chicago. Le groupe existe depuis 2003 et ils ont lâché le premier extrait de ce futur album. Ça s'appelle 2005. On va retrouver Bruce Springsteen aussi avec Hungry Heart, un extrait de l'album The River, sorti en octobre 1980. Bruce Springsteen, c'est la personnalité peut-être la plus incontournable du rock américain aujourd'hui. Mais oui, on l'appelle le boss aussi. 64 millions de disques vendus. C'est un des chanteurs de rock les plus populaires, mais aussi les plus influents. Auteur, compositeur, interprète et guitariste américain. On l'écoute ici, Hungry Heart, dans Pop Rock Time.

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Rock Time. Ça se poursuit avec David Bowie. Évidemment, on voulait lui rendre hommage avec un extrait de son 15e album, l'album Let's Dance, sorti en avril 1983. Je vous rappelle que le 10 janvier dernier, ça fait exactement 10 ans qu'il nous a quittés. Et ce qui est assez triste, je me souviens à l'époque, j'y croyais pas, parce qu'on venait d'annoncer à la radio son anniversaire. Son anniversaire, c'était le 8 janvier. Il a fêté 69 ans. Il est mort exactement 2 jours plus tard. Ici, on l'écoutait donc sur l'album Let's Dance, un album culte qui avait reboosté sa carrière avec Nile Rodgers aux commandes. Dans toute la carrière, David Bowie, dans toute sa carrière, il a vendu 140 millions d'albums. Il est devenu une des personnalités les plus influentes de l'histoire du rock, au même titre que Freddie Mercury, par exemple. On voulait lui rendre hommage à l'occasion du 10e anniversaire de sa disparition. C'était le 10 janvier dernier, je vous le rappelle. Green Day arrive, Wake Me Up When Sim Tables End, un extrait du 7e album American Idiot, sorti en septembre 2004. Green Day, c'est un groupe punk rock américain. Ils nous viennent de Berkeley en Californie. On y a retrouvé Elvis Presley featuring Jamison Shaw. Le titre Wearing That Nightlife Look, c'est un avant-goût de la bande originale du documentaire de concert épique Elvis Presley in Concert, composé à l'origine par Tony Joe White. La chanson bénéficie d'un remix inédit signé Jamison Shaw, tout en préservant l'âme d'Elvis, un titre qui figure sur l'album de la bande originale de ce film. On va écouter ça dans quelques instants maintenant, Wearing That Nightlife Look. On écoute aussi Édouard Tremblay, Grenier avec papier sablé. Du papier sablé, c'est de la toile ébrie ou du papier de verre en québécois. Édouard Tremblay, Grenier, c'est un auteur, compositeur, interprète, comédien québécois. Un extrait de son premier album, François Roberge, c'est le titre de l'album, un album qui vient de sortir. Édouard Tremblay, Grenier, papier sablé, dans Pop Rock Time.

Connie Talbot est originale. Connie Talbot, c'est une chanteuse britannique, elle a tout juste 25 ans et ça c'est un nouveau single que je voulais absolument vous faire entendre aujourd'hui dans Pop Rock Time. C'est pas fini. Dermot Kennedy, on va écouter Funeral. Dermot Kennedy, l'originaire de Radcool, chanteur, parolier, compositeur irlandais. On va écouter ce tout nouveau single et encore une fois, vous allez voir, ça va se transformer en succès. C'est une sorte de série sans faute actuellement pour Dermot Kennedy. On écoutera Funeral. On va rendre hommage aussi à Daniel Balavoine avec un extrait de son 5e album, Un autre monde. On va écouter la chanson Mon fils, ma bataille. Daniel Balavoine, ça fait 40 ans qu'il nous a quittés le 14 janvier dernier. On se souvient de ce tragique accident d'hélicoptère en marge du Dakar avec Thierry Sabine d'ailleurs et d'autres personnes, notamment du personnel de France Télévisions. Daniel Balavoine, Mon fils, ma bataille. On écoute Lolo aussi, Lauren Mandel, connue sous le nom de scène de Lolo, auteure, compositrice, interprète canadienne. On l'écoute ici avec un nouveau single, c'est 007 en quelque sorte, un petit clin d'œil à la James Bond. Lolo, c'est pour refermer pour Proctime numéro 418. Je vous retrouve ici la semaine prochaine. Salut tout le monde. Baby.

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Coucou tout le monde, bienvenue dans les spéciales de l'été de Move Party consacrées à la compilation Plus de Dance, compilation sortie en France entre 1994 et 1998 avec 9 volumes à son actif, et c'est le meilleur du son souvenir Eurodance qui va résonner dans vos oreilles pendant la prochaine heure. Et à l'instant, on a commencé avec un extrait du volume 1 sorti donc en 1994. C'était Ice MC pour Think About The Way. Vous voulez encore plus de souvenirs? Eh bien suivez-nous puisque c'est la prochaine demi-heure qui arrive et elle se terminera tout à l'heure avec un extrait du volume 7 sorti en 1997, Les Space Rogues avec Follow Me, et ce sera la version extended. Nous aurons également un extrait du volume 6 sorti en 96, Wakefield, Sexy Eyes, Sequential Eclipse, ce sera Choupami, Corona, Try Me Out, extrait du volume 4 sorti en 96. Dans quelques minutes, les Real to Real, Conway, mais dès à présent, voici un extrait du volume 2 sorti en 1995, voici Max pour You Can Get It.

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0: Nouvelle session, plein de souvenirs qui arrivent maintenant dans votre radio avec tout à l'heure les Tour Unlimited, No One, extrait du volume 2, sorti en 1995 et ce sera la version extended également. Nous aurons également les Outiers Brothers pour Boom Boom Boom, les Akis, Don't Stop the Night, extrait du volume 3, sorti en 1995. Mephisto, ce sera People et la version remix de Sun Club. Dans un instant, Fun in Magic avec la reprise du tube de Fame, extrait du volume 9, sorti en 1998. Mais dès à présent, eh bien, il n'y avait pas que l'Eurodance dans les compilations plus The Dance. La preuve avec tout de suite les Hermès House Band, I Will Survive, extrait du volume 8.

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Le bon son souvenir Eurodance à l'instant dans Move Party avec les Tour Unlimited et l'année 1995, c'était bien évidemment No One. Move Party, les spéciales de l'été consacrées à la compilation plus de dance. On va s'arrêter là pour cette semaine, mais on revient la semaine prochaine. Et oui, nous sommes là pendant tout l'été avec vous et le souvenir Eurodance de cette compilation sortie entre 94 et 98. On vous souhaite de très belles vacances d'été à toutes et à tous. Profitez-en bien à l'écoute, bien évidemment, de votre radio. Et terminons l'édition de cette semaine avec Bellini, Samba de Janeiro et l'année 97. Prenez bien soin de vous, gardez le rythme. Ciao.

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0: Bonjour, bienvenue en plein été 2026 pour nos fameux Techno System Summer Edition. Greg au micro pour vous accompagner. Et comme chaque semaine, c'est l'année qui est passée en revue. Quels sont les meilleurs titres qu'on vous a passés cette année, notamment les coups de cœur, les nouveautés. Et bien, nous allons découvrir cette semaine ce que nous vous avons diffusé au mois de novembre 2025. Et oui, on a déjà fait septembre, octobre, et voici novembre pour ce 1100e épisode du Techno System. On va d'ailleurs commencer avec l'Italo Dance.
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0: Et ce mois de novembre avait une particularité, c'est qu'il comptait trois coups de cœur Italo Dance. C'était rare puisque statistiquement parlant, les coups de cœur hands up sont plus nombreux que ce Italo Dance. Et bien là, il y en a eu 3 coups de cœur Italo Dance sur 4 durant le mois de novembre. On va les écouter pour commencer l'émission. Tout à l'heure, sachez qu'on aura DJ Russo d'abord avec Bye, remixé par DJ Paul Park. Vive la fête avec les marionnettes, on vous l'a diffusé, ça en novembre, remixé par Bieto. Et les trois coups de cœur dont je vous parlais, DJ PMJ, La Danza del Estregué, Jonathan Pedrosa, M. Sous Passos et Andrea Decibel, In My Mind. 3 des 4 coups de cœur du mois de novembre pour commencer le Techno System Summer Edition de cette semaine.
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0: Le Technosystème, le mois de novembre, passé en revue durant 7 heures et on est ensemble depuis une demi-heure. Il nous reste encore 30 minutes et puisqu'on est bien, on ne va pas perdre trop de temps à papoter. Je vous annonce les prochains titres et puis on repart à l'aventure. On aura Francky Vincent, Alice Saglis, remixé par Laser The Find, Gigadance également avec Long Way Down, Pat Kingston avec Wet Lights à venir, Club Ticket, Pretty Little Liars, 99ers avec Sledes. On aura également Dance Floor Kings avec le titre Baby et puis Deep Tunes qui a été coup de cœur durant le mois de novembre 2025. C'était Deep Tunes avec Mitre Nashed Wave. C'est ce titre qui va commencer cette émission dans le Techno Système. 7 titres à vous proposer. Je vous propose de ne pas perdre une seule seconde et de repartir tout de suite avec cette série Hands Up.
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titre français remixé par un français, Francky Vincent, avec Alissa Gliss remixé par Laser The Fine. Voici donc l'essentiel de ce qu'on pouvait retenir pour le mois de novembre 2025. La semaine prochaine, direction décembre 2025, le dernier mois de l'année dernière, pour découvrir les meilleurs coups de cœur et les meilleurs titres qu'on vous a diffusés. Rendez-vous la semaine prochaine.

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